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Et vous ne le savez même pas. Non, vous ne le croyez pas. Vous ne le croyez pas. Bon, alors levez-vous, s'il vous plaît. Allez-y, voiture de chaise. Attention, pas tout casser, s'il vous plaît. Alors, merci. Alors, oui, c'est pour vous, messieurs, c'est pour vous. Alors, quelle est la morale de cette histoire? Eh bien, la morale de cette histoire, c'est que dans la vie, pour gagner des salopes, il faut se remuer le cul.

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Nous n'avons plus de nouvelles de Papy Microgramme à partir de trop rares rencontres que nous avons eues avec celui qu'on nomme Papy Microgramme. Nous avons essayé de retranscrire le plus fidèlement possible l'histoire de ce personnage hors du commun. Malheureusement, notre dernière entrevue a connu un dénouement tragique, mais il convient d'en dire plus, de raconter cette histoire entièrement en commençant par le début.

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lorsque nous affirmons que les soi-disant énoncés de la métaphysique sont dépourvus de sens, cette expression doit être prise au sens le plus strict. Dans un usage plus relâché, dépourvu de sens se dit parfois d'une phrase ou question stérile. Par exemple, quel est le poids moyen des habitants de Vienne dont le numéro de téléphone se termine par un 3? Ou bien encore, d'une phrase qui est notoirement fausse. Par exemple, en 1910, Vienne comptait 6 habitants. Ou d'une phrase qui est fausse, non seulement empiriquement, mais aussi logiquement, et qui est donc contradictoire. Par exemple, de ces deux personnes, A et B, chacune a un an de plus que l'autre.

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0: telle proposition, qu'elle soit stérile ou fausse, n'en ont pas moins un sens. Placer les phrases en théoriquement stérile ou féconde, vraie ou fausse, qu'à condition qu'elles aient un sens. À l'intérieur d'une certaine langue. Dans ce cas, nous l'appelons simili-énoncé.
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0: Auditeurs, auditrices de l'écho au 88.5, nous sommes à nouveau dans une causerie, la caravane du maquis avec Suno.
1: Qui vous souhaite bonjour, on verra si ça marche.
0: C'est vrai que ça c'est une bonne remarque.
1: Voilà, et avec Guillermo qui vient de vous souhaiter le sien.
0: Ouais, c'est ça. Bonjour à tous et à toutes. Alors, Suno, incroyable, tu t'es déjà depuis la semaine dernière dans un pays qui a séparé l'église de l'État, et donc les débats continuent à être les voiles chez certains et les trucs comme ça. On en a vu des calottes, des voiles, des robes. On a vu des sectes occuper l'espace public dans tous les sens et tout ça. Dans ces cas-là, c'est la grande secte principale de l'Occident qui est la secte catholique qui nous a bassinés dans tous les sens, avec une fric énorme dépensée dans des trucs, même si c'est l'église qui paye, mais nous payons l'église. Et la visite du pape, qui a effacé énormément des informations plus intéressantes que la visite d'un caloté, même si, avec tout le respect que je peux avoir pour la religion, hein, parce que moi je pense que les gens ils se réfugient là où ils peuvent. Et un homme de foi, on va dire, qui est en train de se promener aux frais des contribuables.
1: Et voilà, la religion c'est une chose, le clergé c'en est une autre. C'est lié, mais c'est pas tout à fait pareil.
0: Bon, en tout cas, pendant ces temps-là, mais tu sais, et si tu t'es rendu compte que personne n'en avait parlé des élections sénatoriales?
1: Non, effectivement.
0: Je me suis levé aujourd'hui. Il y a eu des élections sénatoriales et les RN avaient à constituer...
1: À gagner quelques sièges.
0: À constituer un groupe au Sénat, en fait, pour pouvoir constituer un groupe au Sénat. La France Insoumise a rentré aussi au Sénat. Mais la question, c'était hallucinant. Hier, j'étais en train de regarder un documentaire sur les procès de Barbie. Tu vois, mm-hmm. Les procès de Barbie, les témoignages des femmes, les tortures, les assassinats et les convois des juifs et des résistants à des fours et des manchots. Et on y voyait quand Barbie rentrait dans les procès, quoi, des grosses banderoles de soutien de la part du Front National. Et donc toi tu t'es dit, simplement on a changé une lettre, la famille est toujours la même, les idées nauséabondes sont toujours les mêmes, et maintenant... Mais ils sont rentrés au Sénat. Le Sénat, la fonction du Sénat, c'est de valider des lois. Et il est consultatif.
1: Et surtout d'avoir une force conservatrice,
0: ouais,
1: au Parlement. Quoi.
0: Voilà. Et donc, nous y voilà. Bienvenue à pour ceux et celles qui avaient peur de l'extrême droite au gouvernement, mais quand on y rentre au Sénat, comment ça dépasse les périodes d'une élection. Nous y sommes déjà, les amis, au meilleur des mondes.
1: Et de toute façon, quand on voit passer les lois totalement liberticides qu'on voit passer, c'est pas du futur fasciste qu'il faut s'inquiéter. Il est là. Et il est là parce que ça fait partie du système. C'est juste un moment particulier dans le système.
0: Mais c'est ce qu'il disait Bertolt Brecht, il disait, la démocratie n'est pas le contraire. Et parlant de la démocratie représentative, évidemment, n'est pas le contraire du fascisme, mais son évolution partant des crises.
1: Ouais.
0: Et donc, du coup, je ne vais pas dire que nous, on s'y attend à ce genre de choses, mais un petit deuil quand même pour la République universelle, qui est en train de perdre de son universalisme, qui vire à droite à tel point que les services publics passent son temps à nous refourguer de l'idéologie chrétienne.
1: Absolument, ça a été le rôle de tous les médias depuis au moins une quinzaine de jours. Tous les médias, bon, qui ne sont pas tous des services publics, mais même ceux du service public, France Culture, France Inter et France Info.
0: Tout, c'est tout. Il n'y avait pas moyen de
1: cette visite du pape, donc on devrait avoir rien à foutre. Enfin, le service public n'en a rien à foutre, c'est une affaire privée.
0: Moi, c'est, pour moi, c'est comme des stars de rock, tu sais.
1: Voilà.
0: C'est Céline Dion et le pape ou les autres, tu vois. C'est que, en fait, en tout cas, c'est comme ça qu'on devrait les considérer. Et dans tous les cas, nous y voilà dans ces pays où, vendredi, jeudi dernier, autour de Saint-Saint-Denis et dans d'autres endroits, il y a les lycéens qui sont en train d'essayer de se mobiliser pour plusieurs choses.
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0: Des bourses qui vont tomber pour les personnes d'origine étrangère, mais aussi pour la diminution des moyens dans ces secteurs-là, qui sont tentés d'occuper les lycées. Mais Saint-Raoul, ils les ont tabassés à pas au pouvoir. Ils sont venus, ils les ont démontés, gazés, faire les trucs. Et donc on y attend une grosse mobilisation et des lycéens cette semaine, nettement, normalement les 30 que nous on sera à l'air. Et on encourage à tous les lycéens à suivre l'appel des différents mouvements lycéens qui appellent à l'occupation de tous les lycées et à partir du 30 lendemain de la grande journée des mobilisations qui nous chantent les syndicats. Et donc nous on attend de voir.
1: Oui, des bureaucraties syndicales qui ont commencé déjà par éparpiller les forces et les corporations. Ils nous refont le coup qu'ils ont déjà fait deux fois avec les retraites, quoi. Les manifs du samedi, les plans-plans. Et...
0: Oui, après, pendant ce temps-là, il y a des choses qui se passent, ça, comme ce qui s'est passé ce week-end à Armissant, avec les... C'était le 9e, si je ne me trompe pas, festival des...
1: 9e, je crois,
0: oui. Festival des...
1: Des luttes populaires.
0: Des luttes populaires, pendant deux jours, où il y a eu des associations, des groupes, des collectifs et différents gens, ainsi que des artistes, des musiciens et tout ça, qui sont retrouvés à Armissant, à échanger avec des projections. Oui. Des débats nettement sur la question de la 69.
1: Les LGV aussi, la ligne à grande vitesse.
0: À grande vitesse.
1: Pas uniquement celle de Montpellier-Perpignan, mais il y avait
0: aussi
1: celle
0: des
1: 47,
0: oui, voilà.
1: Il y en avait plusieurs.
0: Et, oui, il y avait celle du passage au. Oui, Hendaye, comme tu disais.
1: Voilà, Bordeaux-Hendaye.
0: Intéressant.
1: Ouais.
0: Et après aussi des corbières et les boulots contre l'implantation des. Non, contre les sacrifices des terres agricoles pour mettre des panneaux.
1: Solaire,
0: photovoltaïque. Et donc du coup, les gens ils sont échangés, ils sont dans ces débats, ils ont pratiqué l'occitan, ils sont vus à Graciason, ils sont vus aussi quelques groupes de musique et pu échanger tout cela. Par contre, la température justement, parce que c'était un endroit nettement, en fait, il y avait beaucoup de gens de gauche, des alternatives, des anarchistes, des autonomes. Et évidemment, nous, on a bu, on a mangé, on s'est retrouvés dans différentes tablées. Nous, on a tenu notre table de presse avec la librairie Nomade. Et en fait, la question, il y était, quand on s'est retrouvés dans des conversations de bistrot avec d'autres, et bien, les attentes sur les 29 et les 17 octobre. Nada. Nada. En fait, tout le monde est justement en attente. On constate les ras-le-bol des gens. On constate même la peur de manifester. Parce qu'on nous bassine directement avec l'idée de qu'ils vont nous démonter si on lève la tête. Quand tu vois comment ils tabassent les gens rien que parce qu'ils portent un drapeau palestinien, tu vois, c'est hallucinant. Et donc du coup, on n'y sait pas trop où ça va cette mobilisation. Ce qu'on sait, c'est qu'il y a eu des grèves qui sont commencées, ça fait pas longtemps, les gaziers, voilà. Les électriciens, il y a eu les gens du port, différents secteurs qui se mobilisent. D'autres, là c'est le service public qui sera les 29, ainsi que d'autres personnes. Et normalement, il y aurait les pompiers qui sortiront en force. La semaine dernière aussi, mobilisation de la police. Hein? Et ça, c'est l'état des choses. Et il y a eu entre-temps la démission d'un chef des forces armées qui dit qu'il accuse Macron de trahison, car il dit qu'il nous amène tout droit vers la guerre. Donc du coup, nous nous trouvons dans un moment encore charnière, comme tout le moment où il est question de que l'État il nous amène tous à une industrie guerrière, à une question de détestation, tu vois, entre les peuples, ou la mobilisation ouvrière qui empêcherait qu'on construise même des armes pour cette guerre.
1: Mais donc, la guerre, elle est à nos portes, de plus en plus proche. Ça fait un moment qu'on en parle, ouais. Ça fait un moment que ça devient de plus en plus visible. Et d'ailleurs, dans un récent Monde diplomatique, dans un numéro relativement récent du Monde diplomatique, il y avait un article sur l'offensive culturelle de l'armée française, dont on vous a déjà parlé. On vous a déjà parlé d'une cellule de l'armée qui s'occupe des jeux vidéo. Et dans cet article, on voit un peu toute la filière. Ce genre de préoccupation d'offensive culturelle, ça démarre aux États-Unis en avril 1917, quand le président Woodrow Wilson crée le Comité pour l'information publique. En initial, États-Unis, ça donne CPI. C'est un organe de propagande chargé de persuader la population de la grande nécessité d'envoyer des soldats mourir sur le front de la Première Guerre mondiale. Le cinéma, censé façonner l'imaginaire, doit répandre dans le monde

0: aussi dans la deuxième
1: guerre mondiale, oui.
0: Guerre moderne suite à Pearl Harbor, à l'attaque japonaise. Un bureau d'information de guerre, OWI, est fondé pour élaborer un programme de persuasion nationale et de censure des scripts de cinéma trop pacifistes. Et ben ça donne toute une série de films pro-guerre et ça fonctionne. Et actuellement, nous avons en France une mission cinéma et industrie créative, le MCIC, qui au départ était un simple bureau d'accueil des tournages créé en 2007 pour permettre aux réalisateurs d'accéder aux nombreux décors du parc immobilier du ministère de l'Armée, qui compte plus de 2000 bâtiments comme l'hôtel des Invalides par exemple, des hôtels des forts. C'est une grosse, un gros propriétaire immobilier. Voilà. Et après le succès de la série Le Bureau des Légendes, réalisé en collaboration avec les services de la DGSE, Direction Générale de la Sécurité Extérieure, et ça a poussé monsieur Jean-Yves Le Drian, le succès a poussé Jean-Yves Le Drian, alors ministre de la Défense, de créer en 2016 la mission cinéma dont on vient de parler, afin de travailler à la promotion des sujets de défense. Donc la défense, c'est toujours, c'est le nouveau nom, enfin nouveau, c'est le nom moderne des anciens ministères de la guerre. Ça avait le mérite d'être plus clair, au moins. Maintenant, on nous parle de défense, il paraît que la France se défend en Afrique. Voilà, oui, cette mission cinéma a son rôle est de travailler à la promotion des sujets de défense auprès des créateurs du 7e art, c'est-à-dire du cinéma. Mission cinéma et industrie créative est spécialiste du marketing dans l'industrie du divertissement. Sa chef, Madame Ève-Lise Blanc-Deleuze, a dirigé la communication chez Nintendo, puis la stratégie multimédia chez Canal+. Voilà pour Big Brother. Les séries, voilà, les séries Sentinelle du Mali, Sentinelle Mali, sortie en 2022. Les combattantes, 2022 aussi. Cœur noir, 2023. Les Sentinelles de 2025 et les longs métrages Le Chant du Loup de 2019, Les Derniers Hommes 2024 et La Bataille de Gaulle pour laquelle il a été fait un marketing
1: énorme,
0: à peu près aussi, peut-être même plus, aussi bon que celui de Céline Dion.
1: Ah, c'est vrai.
0: Voilà. Et alors, il y a toute la liste que je viens de passer, ainsi que 250 autres œuvres cinématographiques qui auraient bénéficié d'un accompagnement de l'armée. On ferait bien de songer après la séparation de l'Église et de l'État qui ne fonctionne pas très bien, on l'a vu. On pourrait... Bon, j'allais dire une bêtise, j'allais dire on devrait prononcer la séparation de l'armée et de l'État. En fait, on devrait prononcer la dissolution de l'armée et de la police, comme ça il n'y aurait plus d'État. Mais bon, on peut rêver un peu. Ça ne se dissoudra que si nous on le dissout.
1: C'est vrai.
0: Voilà.
1: T'en as encore là, Suno ?
0: Oui, oui, il y en a des détails.

0: C'est du rayonnement par l'image au travers de la fiction, du rayonnement du militarisme de l'image à travers la fiction, dont se félicite le commandant Michael Molinier, adjoint de Madame Blanc-Deleuze. La mission en question, la MCIC, propose également des conseils et des formations prodiguées par les militaires en amont de l'écriture des films. Voilà. Si vous n'avez pas d'idée, l'armée va vous en donner. Elle organise des journées immersives pour les scénaristes dans le but d'inspirer des histoires. Ministère de la Défense, toujours. Je vous rappelle, l'armée œuvre pour la paix, paraît-il. C'est ce qu'on nous raconte. Le ministère des Armées a également souhaité marquer les esprits créatifs présents au Festival de Cannes 2025. Et c'est pas fini. En dépêchant une frégate anti-sous-marine sur la croisette pour offrir à des dirigeants de l'industrie cinématographique une visite des fonds marins de la baie avant de les déposer sur le ponton du célèbre hôtel Martinez. Voilà. En fait, on vit dans un salon permanent de l'armée.
1: Mais c'est l'idée, hein.
0: Voilà. Et Madame Blanc-Deleuze, la dirigeante de cette mission, dit « On a vraiment deux mots tabous chez nous, propagande et censure. »
1: Pas mal.
0: « On est en plein Orwell. »
1: Mais oui, novlanga, on crevait là.
0: La novlanga fond la caisse, oui. Et bon, alors tout ça, cette offensive, elle serait due au fait que l'État rencontre d'importantes difficultés
1: à recruter,
0: à convaincre les jeunes de consacrer leur vie à la cause militaire. Un rapport sénatorial publié fin 2024 souligne à quel point l'institution échoue régulièrement à atteindre les quotas de recrutement fixés par les lois de finances. Le nombre des départs spontanés atteint des niveaux records. Les non-renouvellements de contrats à l'initiative des militaires ont augmenté de 70% depuis 2018, tandis que les désertions causées principalement par ennui et sentiment d'inutilité, comment pourrait-il en être autrement, se chiffrent à 1500 individus par an. Cela alors que nous ne sommes même pas encore dans une guerre active.
1: Ah non, non.
0: Donc,
1: ils s'appellent ça...
0: En cas de mobilisation en grande pompe, ils ont de quoi se faire du souci, effectivement. Il faut tout faire pour. Voilà. Et il y a même maintenant, dans le partenariat de la Marine nationale avec l'éducation nationale, il y a des stands d'initiation au tir accessibles aux enfants.
1: Non, où ?
0: Ça se passait à Cannes, si je ne me trompe pas. YouTube. Ouais, c'est ça. Afin de communiquer auprès du grand public, la Marine nationale s'appuie sur une équipe d'une quinzaine d'officiers et sur un budget de 10 millions d'euros, dont 6 sont consacrés à l'achat d'espaces publicitaires. L'armée de l'air dispose de 11 personnes et de 12 millions d'euros, et l'armée de terre de 20 personnes et 24 millions d'euros de budget. Voilà, l'armée de terre, c'est là où on forme le plus d'abrutis. Pire que dans la marine et l'aviation. Donc, elle a beaucoup plus de budget. Voilà. brouiller la frontière entre la réalité et l'imagination, recommande l'ancienne ministre des Armées Florence Parly, qui présentait la mission de Red Team, un projet de création d'œuvres de science-fiction lancé en 2020. Voilà. Eh bien, au milieu de tout ça, je vais encore vous recommander un livre. Il s'agit du livre dont le titre est « Maudite soit la guerre, manifeste de résistance antimilitariste », paru aux éditions Divergence en 2022, et l'auteur est Pierre Douillard-Lefebvre.
1: Ok. Bon, et figure-toi que pour cette question de la guerre et ce que tu es en train de raconter, la semaine dernière, jeudi dernier, si je ne me trompe pas, mercredi dernier, on a eu cette espèce de pantin personnage qui pour moi il est déjà, mais je ne peux plus le voir en photo, donc monsieur Macron, qui a fait une allocution à toutes les... à tous les Français, et avant il avait convoqué tous les chefs des partis sur une sensation d'urgence générale concernant l'arrivage de l'imminence de la guerre et la nécessité de maintenir une stabilité politique en France. Ok ? Et quand j'ai pris la peine d'écouter les reportages, l'allocution, et en fait tous les problèmes de la France, c'est pas qu'ils ont eu des coupures de budget, qu'on est dans la merde totale et tout ça. Non, non. C'est Poutine. Les problèmes, tu vois, là, déjà, tout. Déjà, c'est un truc de malade. Ensuite, il s'est carrément moqué en train de dire. Mais bon, en fait, pour ceux qui sont en train de. Je sens qu'il y a des moments sociaux qui sont en train de s'échauffer, mais. En fait, on peut rien quand c'est le contexte mondial et la guerre qui guide les cheminements. Qu'on ne va pas pouvoir rien modifier, même si vous faites toutes les mobilisations que vous voulez. Donc déjà, il est en train de dire de quelle façon sera pris, parce que c'est une annonce, ça. Et toute mobilisation générale, limite, on y sera des traîtres. Ok ?
0: Ouais.
1: Ensuite, en soubassement, il y a quelque chose que j'ai bien de dire depuis à peu près un an. Quand s'est passée la loi de réquisition et des personnes et des biens en mars de l'année dernière, c'est le fait de que ce type-là, il est capable de rester au pouvoir et empêcher les prochaines élections, parce que c'est là qu'on y va. Si la France rentre venant en état de guerre, parce qu'en fait la décision, il a été d'envoyer des troupes et des avions et activer des choses en Arabie Saoudite pour protéger la sortie du pétrole. Et là, Mélenchon, il a directement sauté pour dire « Mais attendez, ça devrait passer par les députés. » Parce que normalement, si on rentre en belligérance, ils disent non, on rentre pas en belligérance. On est là pour sécuriser un endroit.
0: Oui.
1: Et Mélenchon dit, oui, mais si on est attaqué, il va falloir répondre. Et si on répond, on rentre dans la belligérance, dans un contexte d'une guerre qui n'est pas à nous. Et c'est ce qu'il dit, c'est le type un des chefs de l'armée qui vient de démissionner. Et il n'en a pas dit que ça, il en a dit plein de conneries. Il a assumé tous ses choix. Toutes les coupures qu'il en a fait pour les économies et tout, même leurs dettes, pas de problème. Macron, il a pas 2, 3, 5, il a 10, 11 doigts des fronts, quoi. Un truc des malades, la façon dont il se justifie et dont il met tout ça sur les dos de Poutine. Moi, Poutine, c'est pas quelqu'un que j'apprécie plus, mais lui, la communication russe. La communication, parce que je regarde aussi la communication russe. La communication russe, Poutine dit, les États européens, nettement la France, ils devraient s'occuper de tous ces problèmes internes avant de se mêler des choses qui ne les concernent pas ou de faire en sorte de faire croire que la Russie va attaquer en permanence. Même s'il y a des choses qui sont en déstabilisation un peu partout. Hein, mais c'est tellement confus cette guerre de basse intensité qu'ils disent que tu ne sais pas s'ils ne sont pas en train de nous envoyer simplement. À, comme tu disais, simplement un énorme moment de reconfiguration de l'économie vu l'émergence de la Chine et d'autres choses dans lesquelles il va falloir plonger dans l'industrie de la guerre.
0: Ce qui est déjà le fait en France, puisqu'on nous prépare à la guerre, déjà la France est le deuxième exportateur mondial d'armement.
1: Ouais.
0: Et maintenant, il y a l'Allemagne qui se lance dans la concurrence.
1: Oui.
0: L'Allemagne dont, rappelons-nous, qu'elle fut déjà fauteur de guerre en 1939.
1: Ouais.
0: On peut même dire en 1936 en Espagne déjà.
1: Ouais, carrément.
0: Et l'armée allemande, c'était un petit rien du tout depuis la fin de la Deuxième Guerre mondiale.
1: Oui,
0: elle n'avait pas le droit d'agir ailleurs qu'en Allemagne. Et voilà. Et on en est maintenant à un retour. L'Allemagne est en train de se remilitariser.
1: Dans l'ensemble,
0: comme
1: dans
0: elle
1: sa production
0: l'a longtemps
1: et tout.
0: Été, voilà. En 2025, elle a consacré 114 milliards d'euros d'engagement de défense. Toujours pareil, c'est pas la guerre, c'est la défense. Et ça a posé l'Allemagne au quatrième rang mondial en matière de défense militaire. 2025, c'est tout récent. Donc, elle est au quatrième rang mondial après les États-Unis, 954 milliards, la Chine, 336, et la Russie, 190. L'Allemagne est passée devant la France en termes de budget militaire. De budget consacré à la guerre. Et au printemps dernier, l'historienne Liana Fix a indisposé la chancellerie allemande en détaillant les dangers de la puissance allemande. Elle évoquait le retour des rivalités et des divisions continentales, notamment avec la France et la Pologne. Et elle pointait le risque que l'extrême droite, en tête dans les sondages, gouverne un jour un pays désormais surarmé. Comme c'est déjà arrivé depuis, à
1: oui,
0: partir
1: oui.
0: de 1933.
1: Ouais.
0: C'est... Et voilà, à propos de ce qui se passe en Ukraine et des problèmes de la Bundeswehr, c'est-à-dire de l'armée allemande, d'après le général Carsten Breyer, chef d'état-major de l'armée allemande, parce que son prédécesseur a été limogé en 2023 pour avoir douté de la victoire de l'Ukraine. Eh bien, le général nouveau chef d'état-major estime qu'il incombe à l'Allemagne de fournir le lien stratégique entre les États baltes, ceux d'Europe centrale et orientale, ainsi que ceux de l'Ouest et du Sud. Rien de moins que le rôle de pivot militaire du vieux continent. Depuis l'année dernière, la Bundeswehr stationne sa Panzerbrigade 45 en Lituanie. En juin, Berlin et Varsovie ont signé un nouvel accord bilatéral de défense. Autrement dit, l'Allemagne est en train de reprendre la première place au sein de l'établissement militaire européen. Voilà. Sur le plan stratégique, le réarmement entraîne Berlin dans un champ de confrontation américano-atlantique de plus en plus étendu. De la mer Baltique au Pacifique en passant par la Méditerranée orientale, la mer Noire et le golfe arabo-persique. À Rostock, la Commander Task Force Baltique, nouveau centre de commandement naval de l'OTAN, décrit par la Bundeswehr comme une expression visible du changement d'époque. Et ça regroupe les effectifs issus d'une douzaine de pays de l'Alliance en violation flagrante du traité de Moscou de septembre 1990 qui interdisait le déploiement de troupes étrangères dans les nouveaux Länder. Ça, c'est pour les accords internationaux, donc ils se plaignent tout le temps que des violations des accords internationaux, mais ils ne parlent pas des leurs. Voilà. Et ces objectifs de l'armée allemande pourraient entrer en conflit avec les priorités civiles, comme ça le fait déjà en France.
1: Ok.
0: Les hôpitaux, l'éducation, qui ont de moins en moins d'argent, et l'armée de plus en plus, c'est en train de se produire en Allemagne aussi. Une deuxième difficulté donc, tient à l'état de délabrement de la Bundeswehr. Manque d'effectifs, lenteur des approvisionnements, vieillissement des équipements, impréparation au combat. Donc, il est urgent de remédier à tout ça. Eh bien, ça, c'est en cours de route par une grande réorientation de l'industrie allemande, au point que Madame Ulrike Eifler, cofondatrice du mouvement des syndicats allemands contre le surarmement et la guerre, ça fait partie de la Confédération allemande des syndicats. C'est pas plus sérieux que CGT, CFDT et compagnie.
1: Oui, c'est un peu des trucs de la OIT, ça.
0: Mais elle porte tout de même un regard corrosif sur la reconversion militaire des industries civiles. Liquider la fabrication de véhicules utilitaires ou de transports publics constitue une aberration alors même que l'on commence à reconnaître les déficits d'investissement. Ils se traduisent par des manques d'équipement, de personnel et d'entretien des matériels dans nos villes et nos régions. Ils alimentent les dysfonctionnements et les retards chroniques observés à la Deutsche Bahn, la SNCF allemande. La société des chemins de fer allemands, dont le manque de ponctualité est aussi proverbial outre-Rhin que la saucisse grillée au curry. Je pense qu'une comparaison avec la ponctualité des chemins de fer français n'est pas superflue.
1: C'est vrai.
0: Et on retrouve ça jusqu'en Espagne, où pourtant... Officiellement, en tout cas, le gouvernement actuel fait mine de ne pas vouloir participer à tout cet effort de guerre.
1: Donc du coup, tu nous as penché à l'international, là, directement. Ça
0: bah, va... direct.
1: Tu es passé à l'international, j'avais quelque chose encore en France, mais on s'en contre-valence, si ce n'est pas... Et qu'hier, il y a eu quand même lieu une grande mobilisation concernant les climats et que les pompiers, ils étaient dedans. Et c'est international, et c'est intéressant que les pompiers, ils soient là, car ce ne sont pas les
2: victimes,
1: ils sont les premières à être devant les incendies, cause de toutes ces façons de gérer la planète. Donc, du coup, ça... Alors, internationalement, il y a plusieurs choses. Il y a eu les conseils de sécurité de l'ONU qui s'est réuni avec toute la présentation des différents présidents. Donc on en a entendu des conneries à tire la rigueur, mais aussi on a entendu des choses intéressantes. Par exemple, Lula qui a dit que les Brésil et l'Amérique latine n'étaient pas la cour arrière des États-Unis et qu'il est hors de question que les Brésil se laissent faire et qui a dénoncé Israël. Les gens, ils se sont tous levés quand Netanyahu il a parlé. Milei, c'est l'unique qui a appuyé Netanyahu publiquement. Et Macron, il essaye de se faire une petite, un lifting international en essayant de se présenter comme celui qui est en train de dénoncer maintenant le génocide palestinien et en même temps de se mettre en pied de guerre dans la situation en Europe. Et nous avons entendu Erdogan et faire une grosse plaidoirie sur la tristesse de tout le monde, regarder comment on est en train de massacrer la Palestine. Et comme je te disais, Lula, c'était intéressant son discours. En tout cas, là, moi, j'aime pas le gouvernement, quel qu'il soit. Mais j'ai tout qu'il y a des hommes d'État qui, des fois, ils sont des l'étoffe pour pas raconter des conneries. Et lui, là, il a fustigé les conseils de sécurité de l'ONU et dit qu'il n'a pas agi quand il fallait agir, ni pour Netanyahu, ni tout cela, et que cet embrassement est responsabilité de cette coquille vide qui est en train de devenir l'OTAN. Voilà. Et entre-temps, quelques jours après, Xi Jinping est parti visiter Trump. Et comme il a bien signalé, et il a dit, ça fait quelques semaines, ils sont en train de s'asseoir à se redistribuer les mondes. Voilà. Et dans cette redistribution des mondes, il paraît que ça ne se passe pas comme avant. Tu sais, parce qu'il y a, par exemple, Traoré au Burkina, mais qui est en train de nationaliser l'industrie, l'exportation de l'or et tout ça, et qui est en train de faire un énorme changement avec le soutien des Russes, mais en empêchant que l'industrie, particulièrement la France et tout ça, arrête de piller. Et il vient de faire un truc que moi je trouve ça drôle et que peut-être ici ça vient, c'est que avant il y avait une des façons de faire rentrer du fric qui est très traditionnelle au Burkina Faso, c'est les concours des beautés. Et des bikinis et tout ça. Et bien là, il a interdit les concours de bikinis en favorisant les concours des femmes scientifiques. Voilà, déjà, tu vois là, normalement, tu sais, on pense que l'Afrique, c'est un civilisé. Il y a des changements qui s'opèrent aussi dans d'autres parties de la planète. Il y a eu le président du Niger qui a dit, nous sommes en train de fournir... Toujours, on nous pille, et on n'arrive même pas à avoir d'énergie pour les Nigériens. On dit stop. Je pense que maintenant, on va commencer pour garder nos richesses pour les Niger. Ce qui risque de faire un autre endroit de déstabilisation, un prochain lieu de conflit plus frontal que maintenant, qui se plaint des micro-guerres en Afrique, et ça risque maintenant d'avoir encore une escalade des puissances sur l'extractivisme. Donc déjà ça, t'as vu, j'avais fait un peu mon travail sur l'international. Et après, on ne peut pas finir cette partie internationale sans nous parler sur la mobilisation qu'il y a eu en Espagne autour de Mari Carmen. Et qui c'est Mari Carmen? Mari Carmen, c'est une personne de 47 ans qui va se faire on vend l'endroit où il avait été locataire pendant toute sa vie. Et
0: Oui, ça faisait 70 ans qu'elle habitait là.
1: Ouais, voilà. Et en fait, ils veulent la jeter à la rue. Il y a eu des grosses mobilisations. On pensait qu'elle allait quand même être relogée ou que ça allait revenir. Non, là, on a montré l'importance de la propriété privée pour les grands propriétaires, la situation des logements en Espagne et tout. Et ils ont quand même été la déloger violemment. 87 ans, Mari Carmen. Ce qu'ils n'y attendaient pas, c'est qu'ils s'en lancent partout en Espagne, un gros, gros mouvement sur la question du logement. Et il y a eu des mobilisations à Madrid, il y a eu des mobilisations à Barcelone, il y a eu des mobilisations dans plein de endroits partout, alors qu'on essaye de nous parler seulement de ce qui se passe à Ceuta dans le sud, qui est un mouvement de stabilisation avec l'entrée des plans des gens des Baroques et d'autres qui, on va dire, saturent une partie des frontières, et dont l'autre jour. Et pendant les conseils nationaux de la ONU, il y a une ambassadrice israélienne qui a averti à l'Espagne les conséquences de ne pas soutenir Israël. Un truc de fou, tu vois, un truc de mafieux. Ils sont en train de dire, effectivement, c'est nous qui sommes en train de faire ça. Et vous voyez ce qui arrive quand vous soutenez pas les...
0: Si vous n'êtes pas sage.
1: Voilà. Donc du coup, nous y voilà dans le monde qui part complètement en cacahuète sarrao. Alors si tu veux te lancer dans les éphémérides, je pense que c'est le bon moment.
0: Eh ben, j'en ai très peu parce qu'on peut plus accéder avec le...
1: Les papes et compagnie. Ah non, avec...
0: Non, avec la suppression de nos blogs.
1: De nos blogs, ah oui. Il y a eu plein d'espaces qui sont sortis.
0: Voilà. Et donc, j'ai vraiment pas grand-chose. On a le 26 septembre 1939. C'est la dissolution du PCF, Parti communiste français, après la signature du pacte germano-soviétique le 23 août 1939. Deux jours après cette dissolution du PCF, la chute de Varsovie inaugure le partage de la Pologne entre l'Allemagne et l'URSS. Retenez bien ces dates. Signature du pacte germano-soviétique le 23 août. La guerre d'Espagne a été déclarée close par Franco le 1er avril. Un pacte de cette importance, ça ne se
1: fait pas en deux
0: discute
1: jours.
0: Pas en trois mois ni six. Donc, il est fort probable que ce pacte était déjà en pourparlers en pleine guerre d'Espagne. Ça nous éclaire un peu plus, on en savait déjà beaucoup, sur l'attitude de l'URSS de M. Staline et des bolcheviks à propos de la révolution. Ça, c'est le premier point. Deuxième point, les accords internationaux, on voit la valeur qu'ils ont, les renversements d'alliances, ça peut se produire
1: à n'importe quel moment.
0: On voit l'URSS qui appuie soit d'un côté pendant la guerre d'Espagne et qui soi-disant appuie, et l'Allemagne et l'Italie qui, elles, appuient sans se cacher.
1: Mais on en est revient à une situation similaire.
0: On est revient au même genre de truc. Donc,
1: pas des
0: peu de temps
1: ni
0: après,
1: des gauches,
0: alliance,
1: des
0: alliance germano-soviétique, et peu de temps après cette alliance, à nouveau, affrontement germano-soviétique. Les alliances internationales, méfiance. C'est la guerre qu'il faut supprimer. Les alliances, c'est du blabla. 28 septembre 1864, c'est la fondation de l'Association internationale des travailleurs, appelée depuis, puis il y en a une autre, Première internationale.
1: Ouais, voilà.
0: C'est l'apparition du mouvement ouvrier
1: coordonné,
0: organisé, conscient de lui-même. Le 28 septembre 2024, c'est le cinquième jour des bombardements israéliens au Liban. 2024, on est en 2027,
1: ouais,
0: ça continue.
1: Ça continue.
0: Il y a peut-être eu trois mois d'arrêt. Et ce cinquième jour de bombardement font état de 33 morts et 195 blessés de plus. Ça, c'est une seule journée. Et là, on va arriver à beaucoup plus intéressant. Le 29 septembre 1793, c'est le vote par la Convention de la loi du maximum général sur les denrées, aussi sur les salaires. Et là, la fixation des prix, c'est un des petits...
1: Étincelles, madame.
0: Voilà. Et c'est actuellement, pour la campagne présidentielle, c'est un des petits thèmes évoqués. Et alors, ce qui est intéressant, la Convention vote cette loi du maximum, mais pourquoi elle vote ça et comment on en est arrivé là ? Eh bien, ce sont les sans-culottes, notamment la partie des enragés, qui allaient sur les marchés et qui fixaient eux-mêmes directement les prix. Quand ils trouvaient que c'était trop cher, ils libéraient le prix du marché. Ouais. Ils disaient non, aujourd'hui, les pommes de terre, on va les acheter à tel prix. Et ça marchait comme ça. L'action directe.
1: Les enragés. Il faudrait qu'on rentre dans le supermarché à choisir notre prix. Ouais.
0: Voilà.
1: À rentrer avec un billet de 100 et y aller remplir ton caddie. Il dit bon, c'est ça que ça coûte.
0: Ça vaut ça, pas
1: ça
0: plus.
1: Ça vaut ça, pas plus. Ouais. Mais tu vois là, cette histoire des plus-values avec l'exportation, l'importation et plein de choses comme cela, on perd l'effet, l'idée même de qu'il n'y a rien qui n'est pas produit par des êtres humains en train de se faire exploiter quelque part.
0: Ouais. Bah. Ouais. C'est ça, le problème ici en France, en Europe, je dirais même en Occident, aux États-Unis, ça ne doit pas être loin d'être la même chose, c'est que la main-d'œuvre salariée, c'est essentiellement du tiers, comment on appelle ?
1: Tertiarisé, oui.
0: Bah, tertialité, voilà. Et donc, bah, les gens, ils sont complètement en dehors des réalités concrètes de la vie.
1: Mais oui, parce qu'en fait, tu vois, s'il existerait une vérité, comment on va dire, si on comprendrait l'économie telle que marche la paix et la pose dans le capital et tout cela, dès les coûts du travail, les coûts du produit, les coûts du transport et tout comme ça, on pourrait trouver des prix justes pour tout. S'il y aurait aussi des salaires justes pour tout.
0: Exactement. à commencer par des salaires, quel que soit le travail, ça pourrait être
1: oui,
0: le même.
1: Oui, des quelques salaires et qu'un tiers, que ton salaire, pas plus d'un tiers de ton salaire soit pour les logements. Tu vois, qui c'était les revendications dans les débuts des siècles derniers et tout ça, et qu'on est en train de vivre. Comme j'étais ici, moi, ça me saoule l'exaltation des colocs aujourd'hui, comme une espèce d'avancée.
0: Oui, on se plie.
1: Alors qu'aujourd'hui, et donc du coup, t'as des gens de 20 ans, 30 ans et tout comme ça qui habitent dans une chambre qui avant était la chambre des enfants et sans avoir accès à du vrai logement.
0: Quand ils sont pas encore chez les parents à 30 ans.
1: 39, nous a dit c'est hier une.
0: Voilà.
1: Voilà. Bon, Sarah, tu as quelque chose d'autre comme éphémérie ?
0: Eh ben non, c'est tout. C'est
1: alors,
0: tout
1: nous avons à vous dire quelque chose. Normalement, on sort les mercredis en espérant que la grève des mardis a été un succès et qu'aujourd'hui, les lycéens y tiennent bon. Et s'il vous plaît, les familles, les amis, les gens et tout ça, ne laissez pas t'avancer nos enfants. Eh ? Ne laissez pas t'avancer nos enfants et à bas la guerre. À la semaine prochaine, donc, au Causerie de la Caravane du Maquis, au 88.5. Vive l'anarchie!
0: Et vive la grève générale!

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0: pour cette émission absolument improvisée, nous comptons sur la bonne volonté et sur la compréhension de tout le monde.
1: Alors nous avons besoin que vous soyez vous aussi les auteurs de cette émission, que vous fassiez preuve vous aussi d'une certaine imagination créatrice.
2: L'expérience va commencer. Qu'est-ce que c'est ? Qu'est-ce qui se passe là-dedans ?

Éclectisme et itinérance seront les maîtres mots de l'émission qui va suivre. Pendant une cinquantaine de minutes, nous allons traverser un hub sonore où pourront se croiser pulsations organiques et traitements électroniques, chants enracinés et climats plus abstraits, rêveries ambiantes et effluves industrielles. En d'autres termes, notre équipe va activer son blender audio pour vous offrir une expérience radiophonique placée sous le signe de l'inattendu, soit un mix transversal, capable de rapprocher des scènes très éloignées, mais unies par le goût des atmosphères, des textures et des trajectoires obliques. Alors, si les changements de latitude ne vous effraient pas, si les zones de turbulence sonore ne vous perturbent pas, si les reliefs rythmiques ne vous ébranlent pas, vous êtes au bon endroit. Du Ghana à l'Australie, de l'Éthiopie à l'Irlande, avec des détours par la Suisse, la Belgique, le Portugal, le Japon et la Pologne, cette session prendra la forme d'un parcours audacieux, accessible aux néophytes curieux comme aux oreilles déjà aguerries. Et pour entamer cette expédition sans œillères, cap sur l'Afrique de l'Ouest avec King Ayisoba, qui va nous électriser avec son chant rugueux porté par une énergie collective et des pulsations obsédantes. Écoutons Daycom, un titre à la vitalité contagieuse. Bienvenue dans la 74e phase de nos Blender Sessions.

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Vous êtes à l'écoute de Solénoïde et depuis près d'une demi-heure, notre playlist dessine une galerie de portraits musicaux singuliers. Entre ancrage traditionnel, expérimentation de studio et climat atmosphérique. Intitulé Blender Session, notre programme du jour brasse un joli panel de styles qui se répondent sans se ressembler, mais avec un même goût de l'exploration. Tout a commencé au Ghana avec King Ahisoba et son titre Daycom, extrait de l'album Pure Confusion. Sur ce disque, King Ahisoba fusionne tradition ghanéenne, psychédélisme et dub dans une approche à la fois brute, spontanée et engagée. Porté par la production d'Adrian Sherwood, le disque sculpte les sonorités du Kologo, un luth à deux cordes du Ghana, et magnifie les voix à coups de réverbération sans jamais dénaturer l'énergie organique de l'artiste.

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1: Puis nous nous sommes dirigés vers l'Australie avec le duo Andrew Tuttle, Darren Cross. Nous avons écouté Is This Too, extrait de l'album AT/DC, un projet construit autour du dialogue entre le banjo à 5 cordes de Tuttle et la guitare acoustique à 6 cordes de Cross, auxquels s'ajoutent synthétiseurs numériques, électroniques traitées et field recordings manipulés. Une pure pépite de musique aventureuse à visage humain.

direction l'Éthiopie ensuite avec Philippe Agowa et son morceau Anuak Tum, extrait de la compilation Ethiopian Music 1971. Une archive qui garde la chaleur d'un enregistrement d'époque et dont les motifs semblent continuer de parler au présent avec une grâce presque intacte. À noter que la compile d'où est extrait ce titre possède une valeur patrimoniale exceptionnelle et se distingue par sa diversité instrumentale, où sont présentés Masango, Krar et Bagana. Publié par le label Sub Rosa, ce double album constitue un fascinant document d'ethnomusicologie où se retrouveront amateurs de musique du monde comme auditeurs avertis.

Nous avons ensuite longé des rivages plus mystérieux avec l'Irlandaise Barbara Ellison. Dans Glore, extrait de Murdushawn Siren Sea Songs, elle travaille à partir de voix féminines qu'elle transforme, superpose et façonne jusqu'à faire apparaître de véritables fantômes sonores. La voix se déforme, se multiplie, devient presque une matière mouvante. Une évocation de la sirène donc, mais sans folklore, plutôt une présence qui semble surgir du fond de la mer. Et enfin, cette première partie s'est achevée en Suisse avec Perverts in White Shirts et la pièce Come to Mommy, pour un exercice plus frontal, plus heurté, qui joue avec le malaise, la collision et une mémoire sonore volontairement dérangée. Mais poursuivons ce voyage et reprenons le cours de cette Blender Session numéro 74 avec un compositeur belge qui excelle dans l'art des climats tendus et des perspectives sombres. Tout de suite, replongeons dans cette matière dense avec Krang.

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une énorme pierre incandescente en forme de flamme est venue se planter dans le sol du Japon. Cette pierre émettait des ondes électrospatiales qui servaient de bouée directrice à un peuple venu d'une autre galaxie.

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0: voilà près de 55 minutes que Solénoïde déroule une playlist placée sous le signe de l'exploration multipolaire et transfrontalière. Ainsi, de pulsations organiques en architecture numérique, de champs ancrés à des climats plus abstraits, de détours géographiques en diagonale esthétique, vous venez de tester les effets contrastés d'un mix versatile, parfois lumineux, parfois inquiétant, mais toujours curieux et ambitieux. Notre seconde partie de programme a commencé en Belgique avec Krang et son titre Entropie, extrait de l'album Wormhole. Une musique tout en tension et en profondeur, quasi cinématographique, qui sculpte l'espace et installe une dramaturgie sans parole. Puis direction le Portugal avec Offerings et son titre Lyra Flix, extrait de l'album End Credits Numena. Une pièce délicate, évocatrice, qui travaille l'émotion par petites touches. Offerings, c'est la rencontre à distance de Bruno Silva et Gonçalo F. Cardoso, figure du label Discrepant. Ensemble, ils livrent un album d'électronique domestique aussi captivant qu'inattendu. Collage brumeux, rythme déformé, soit une trame âpre et mystérieuse, mais étrangement accueillante. Nous sommes ensuite partis au Japon avec Non Turn et le titre Indicate, extrait de l'album Repeating Town. Le producteur nippon nous offre là un travail fascinant d'assemblage où les bruits du quotidien d'un quartier de Tokyo, signaux sonores, pas, climatisateurs, chantiers, sont découpés et réinjectés sur une grille rythmique hypnotique à 96 BPM. Nocturn réussit en fait un vrai tour de force en parvenant à transformer ses enregistrements de terrain en textures électroniques vibrantes, oscillant entre drones captivants, rythmiques cliquetantes et boucles répétitives troublantes. Puis, cap sur le Canada, plus précisément Montréal, avec le duo Light Conductor. Dernier volet d'une trilogie entamée en 2019 chez Constellation, leur album Sequence 3 propose 5 longues pièces analogiques bâties à partir de synthétiseurs vintage restaurés à la main. Avec Light Conductor, l'imagination flotte librement sous un halo de drones psychédéliques entre nappes saturées et pulsations lentes. Une douce dérive transcendantale et stellaire pour les adeptes de Spiritualized ou de Cluster. Nous avons écouté un morceau intitulé Ghost City Radio. Et enfin, pour clore cette itinérance, nous rejoignons la Pologne avec Ava Rabiat et le titre Error, extrait de l'album Sal Virtual Niche Sial. Une conclusion nerveuse, immersive, où l'électronique se fait matière vivante, avec ses frottements, ses bugs, ses éclats. Cet artiste établi à Berlin livre un disque difficile à catégoriser, qui explore l'hybridation homme-machine entre voix quasi robotique et électronique retenue. À la croisée du post-glitch, du dark ambient et du cabaret arty, Ava Rabiat s'adresse sans conteste aux adeptes d'étrangeté sonore au caractère théâtral et intimiste. Ainsi s'achève cette Blender Session. Un périple audio fait de textures, d'aspérités et de zones d'ombre. Un programme qui rappelle qu'il reste plus que jamais possible de voyager loin sans bouger, simplement par une écoute ouverte à la découverte et à l'inattendu. Pour retrouver tous les détails de cette programmation, pour réécouter l'émission en podcast et consulter nos dernières chroniques, rendez-vous sur notre site web solenopole.com. Tout notre équipage vous remercie de votre attention et vous donne rendez-vous la semaine prochaine, même antenne, même horaire, pour une nouvelle émission sans œillères ni frontières. 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
1: Je vais bientôt compter jusqu'à 3, et quand j'aurai dit 3, vous sortirez de l'état où vous êtes.

C'était Nikita dans Techno Boulevard. Vous pourrez la retrouver sur Montpellier avec toutes ses prochaines dates sur son Instagram. Et elle vous donne aussi rendez-vous le 7 novembre au Méloman pour sa propre soirée Nikita Invite. Quant à nous, on se retrouve le mois prochain pour une nouvelle émission, toujours sur l'écho.

Rick Rager vient de Chicago, il nous offre un superbe album Textures and Tonalities for Analog Synthesizers and Percussion. Ça paraît chez Oral Terrain, le superbe label emmené par Thanos Chrysakis. Voilà Rick Rager qu'on avait déjà retrouvé dans une session Modulisme et qui continue ici et confirme largement son talent.

@C est le projet de Pedro Tudela et Miguel Carvalhaich. Ici, il se frotte à Jérôme Nottinger. Le résultat est très électroacoustique et très fin. Expensao chez Chronica.

Coastal Electronauts organise des soirées à Brighton depuis quelques années et il donne ici une compilation qui rassemble donc des gens qui ont joué à ces soirées. Coastal Electronauts, le volume 1, réunit ici Septic Smile, Osvoz, Head Gardeners pour un morceau très très long, épique et phénoménal.

Très très bon, une festine sarital qui au Chili est totalement mythique et conjugue le rock à toutes ses sauces. Migraciones, c'est leur nouvel album autoproduit, une festine sagittale. Voilà, et c'est la fin de cet Indie Drome. Bien le bonjour chez vous.

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C'est la mauvaise fée du monde. C'est la sorcière du monde. C'est la bêtise. Mais j'aime pas les gens. Parce que la bêtise, c'est de la paresse. On me fera jamais croire que... La bêtise, c'est un type qui vit et il se dit, ça me suffit. Ça me suffit. Je vis, je vais bien, ça me suffit. Et il se botte pas le cul tous les matins en disant, c'est pas assez. Tu ne sais pas cette chose, tu ne vois pas cette chose, tu ne fais pas cette chose. C'est de la paresse, je crois, la bêtise. Une espèce de graisse autour du cœur qui arrive, une graisse autour du cerveau. Je crois que c'est ça.

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